0: C'est les 69 police qui vient au théâtre. À bientôt. Ça doit les agiter assez bien. Il y a pas beaucoup de flics freaking comme les 69 police autour d'ici. On regarde les chaussures italiennes et le poudre vert. Et on doit se demander.
1: On fait mon technicolor de Warner Brothers.
0: Les conduits sans rares commencent à se déployer à San Francisco. C'est les 69 police. Et ça va.

0: sind sie da. Hui. Ihr dürft im Fall auch noch etwas näher kommen, wenn ihr wollt. Ihr müsst keine Angst haben. Kommt noch.
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1: Je suis de retour avec une nouvelle chanson incroyable. 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Allez, 3, 4...

Oh, c'était vraiment une belle chanson. Je suis étonné. Bravo à moi. Allez, je te laisse. Je dois continuer l'écriture pour tous les autres fans qui attendent. Bisous.